Hommage aux légendes du voyage, à la Reinhard Django. Jazz manouche dans la vago, chaque mot qui passe par sa bouche termine en havre. 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Pour eux, c'est vrai.